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1: Commissaire Brest, j'écoute.
2: Allô?
1: Oui, le commissariat de Brest, madame.
2: Bonjour, monsieur.
1: Bonjour, madame.
2: C'est le commissariat...
1: de Brest, madame.
2: Oui, bonjour, monsieur.
1: Bonjour, madame. Qu'est-ce que je peux faire pour vous?
2: Je voudrais parler à... comment il s'appelle, là, le policier, là? Oh, excusez-moi, j'ai pas la mémoire des noms parce que j'ai 92 ans.
1: Oui, et qu'est-ce qu'il fait, ce monsieur?
2: C'est un monsieur du commissariat. Oh, comment il est, là? Il est un peu gros...
1: Ah, madame, moi, je peux pas... Si vous me donnez pas le nom, madame, je peux pas vous dire, moi.
2: Aïe.
1: Qu'est-ce qu'il fait, ce monsieur-là?
2: Mais il est... Il a les dents un peu jaunes.
1: Ah, ouais, mais...
2: Avec les... Vous savez, il a des cheveux gras, avec des pellicules aussi, j'ai remarqué.
1: Ah, mais là, je peux pas vous dire qui c'est, hein. Il y en a, vous savez, des gros, ici, des... Hein, des...
2: Mais il a des cheveux gras, avec des pellicules sur sa veste, hein.
1: Ah oui, mais madame, écoutez, mais mettez-vous à ma place. Moi, je peux pas savoir qui est-ce qui a des pellicules, madame, ou qui est-ce qui en a pas.
2: Attendez, je vais essayer de me souvenir, vous permettez?
1: Mais bien sûr.
2: Alors, il est très gros, hein, il a un peu d'embonpoint.
1: Oui.
2: Il a des dents très jaunes, les cheveux gras avec des pellicules, et il a des boutons sur le visage, il a les ongles noirs aussi.
1: Oh, alors là, d'après la description...

0: que vous me donnez sommairement, là, hein. C'est pas monsieur Kell?
1: Comment?
0: Kell.
1: Voilà.
0: Bon, Kell, il travaille, attendez voir, il travaille demain après-midi.
1: Ah, c'est lui. Je me souviens, évidemment. Il sentait très fort des pieds, il avait une mauvaise haleine aussi.
0: Eh bien, ça doit être lui.
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C'est pas fini, ce bazar? Bon, ça y est? Tout le monde est installé? On peut commencer le cours de français? Bon, alors éteignez les cigarettes et les portables, les pétards aussi. Bon, il y a toujours les mêmes faillots au premier rang, hein? Bon, alors j'ai corrigé vos copies sur Victor Hugo. Danny, tu peux venir, mon petit? Alors, Danny, sans mauvais jeu de mots, c'est pas brillant. Une question m'a brûlé les lèvres. N'aurais-tu pas copié sur un livre? Non? C'est toi qui as écrit « L'universalité est une quantité objective des jugements » C'est de toi? Et qu'est-ce que c'est l'universalité? Hein? C'est où ton grand frère va étudier. Écoute, pour ce coup-ci, je vais être gentille, je te mets zéro. Viens voir. Ça sert à rien de copier sur les livres, hein? L'important, c'est ce que tu penses. Bon, laisse tomber, tu peux copier sur les livres. Allez, file à ta place, petit con. Mouloud, ah, Mouloud, chapeau. Chapeau aurait été mieux, mais chapeau. Ah, tu nous as fait une analyse littéraire d'une pertinence. Alors je te cite. Victor Hugo, c'est de la balle, c'est trop de la balle sur la vie de Marum. C'est un petit peu succinct comme analyse, hein? Bon, néanmoins, il y a une certaine imagerie, alors je t'ai mis la moyenne. Enfin, la moyenne de la classe, 2 sur 20. Sabrina, tu éteins ton portable, s'il te plaît. Bertrand, oh! Une question me brûle les lèvres. Tu veux être déménageur plus tard? Non? Bon, alors arrête de lâcher des caisses. Ça vous fait rire, hein? Eh ben, on va se marrer ensemble. Allez, dictez. Prenez une feuille et un stylo. Ouvrez les guillemets. Et fermez vos gueules. Il pleut. Il pleut. Point final. Bertrand, tu ramasses les copies. Sabrina, si tu continues, ma cocotte, j'applique la méthode Bayrou. La claque dans la gueule. En fait, pour la sortie de demain à Fontainebleau, c'est plus à Fontainebleau, c'est annulé. Allô, Sabrina? C'est un prof de français, Madame Moisy. Oui, oh, c'est drôle, on se téléphone et on se voit en même temps. Oh, qu'est-ce que c'est drôle. Si elle est con. Oh. Écoute, ma cocotte, une question me brûle la vulve. Oh. Oh. Les jeunes, à part le portable, y a-t-il encore quelque chose que vous aimiez? Toi, tu aimes ta gueule. Alors ta gueule. Bon. L'important, c'est votre avenir, les jeunes. Vous avez des questions au sujet de votre avenir? Oui.
Oui. Tu peux aller faire caca. Oh, c'est môme, hein. Il me saoule. Allez.

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1: Bonjour, bonjour à tous et bienvenue dans le magazine de l'accordéon sur Radio Mercure. Christophe Riboud pour vous accompagner durant une heure sur le 93 FM, sur radiomercure.fr. Double actualité ce jour, je recevrai d'ici quelques minutes en liaison spéciale depuis Milan, Athos Bassissi. Je le passe régulièrement dans le magazine et bien nous ferons plus ample connaissance de ce musicien parce qu'il joue de plusieurs instruments. On en parle avec lui, et puis en fin d'émission, une petite séquence hommage à Émile Vacher, oui, précurseur et surtout inventeur du genre musette. Le musette, c'est la Java, naturellement, une Java cool, Éric Bouvel.

Roberto Milesi, l'accordéoniste créole, un disque qui avait été fait sous la réalisation technique et artistique de Roger l'Archange, le frère de Maurice. Voici une belle séquence maintenant sur quelques chansons de Jacques Brel, Amsterdam, La valse à mille temps et Vesoul, avec les frères Molus. Ah, vous les connaissez ? David et Lionel Molus, ils firent partie au tout début de la belle aventure des petits prodiges de l'accordéon. C'est un accordéon au pluriel solo, donc soli, de beaux arrangements et une belle carrière également, une carrière différente pour les frères Molus, puisqu'ils font un peu de burlesque, un peu de cirque, des spectacles de ce genre, ils ont bien du talent.

Ils ont bien du talent et une certaine virtuosité. C'était Lionel et David Molus. Lui aussi, il n'en manquait pas de talent, de virtuosité, la valse altérée avec le grand orchestre de Michel Magne, c'est le grand, très grand, Freddy Balta.

Partons en Espagne, festival espagnol, un Paso Doble avec Laurent Michelotto. Et dans un instant, Athos Bassici, notre invité sur Radio Mercure.

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1: Le 45 tours de la semaine, oui oui, une belle pochette, une magnifique pochette d'un 45 tours vis-à-disque, c'est-à-dire musidisque, vis-à-disque 212, 4 succès d'Edith Piaf joué par Louis Corchia, voici l'accordéoniste.

Danielle Poly, qui fut en son temps une grande, grande, grande ambassadrice à travers le monde, à travers l'Europe, à travers la Russie, de l'accordéon. Voici maintenant Jérôme Robert. Il reprend un peu en Fox Charleston, un grand succès de Sacha Distel. Oh mes amis, oh quel

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1: Duplex, réalisé pour le magazine de l'accordéon avec l'Italie, je reçois sur Radio Mercure Athos Bassissi, que vous connaissez, que vous commencez à connaître. Excellent accordéoniste, excellent musicien. Bonjour Athos.
2: Bonjour à vous, les publics de votre radio. J'annonce, mon français, il est pas trop

0: Bien,
1: Si, il est parfait, il est parfait.
0: excusez-moi, excusez-moi.
1: Votre français est bien meilleur que mon italien.
0: Ah si, moi je ne sais pas.
1: De quelle région d'Italie êtes-vous natif?
0: Ben oui, je suis natif, la région s'appelle Emilia-Romagna, à côté de Milan. Milan c'est Lombardie,
1: C'est
0: mais
1: la Lombardie.
0: à 60 km à peu près, il y a Piacenza et j'habite actuellement encore ici. Ça fait déjà 50 ans.
1: D'accord. Bon, alors les auditeurs vous connaissent en tant qu'accordéoniste, mais vous jouez de plusieurs instruments de musique.
0: Oui, ben moi, mon histoire, elle est partie avec l'accordéon populaire, je dois dire, parce que quand j'étais petit, ici, il y avait beaucoup d'orchestres, ils jouaient dans les places. Il y avait beaucoup de fêtes, des festivals, des trucs comme ça. Et moi, j'ai appris un petit peu cet système, cette joie même de jouer cette chose-là. Après, avec les maîtres que j'ai connu des maîtres qui m'ont ouvert un petit peu, comment dire, la vue vers autre musique et autre situation musicale. Et après, j'ai connu le tango, j'ai connu le jazz, les
1: Oui,
0: variétés.
1: on va en reparler du tango,
0: Oui.
1: évidemment. Est-ce que l'accordéon de nos jours fait toujours danser en Italie?
0: Ben, en façon différente de l'accordéon français, mais l'accordéon quand même, il est toujours en place ici. C'est quand même la région où on danse plus de l'Italie.
1: D'accord.
0: C'est l'accordéon, c'est vraiment un instrument principal de la musique populaire.
1: Accordéon, touche piano, touche bouton.
0: Ben ici, il y a des Provences qui jouent plus les boutons et des autres Provences, des autres villes qui jouent l'accordéon à piano. À côté de Parme, de Reggio, de Bologna, ça va beaucoup les accordéons chromatiques, mais Piacenza, la Romagna, Rimini. Là, ça va più les accordéons à piano. Je ne sais pas pourquoi, mais c'est comme ça. Mais je dois dire qu'il y a beaucoup de vieux accordéonistes qui ont fait un gros succès en France. Je parle de Tony Murena, de Luis Ferrari.
1: Ah bah bien évidemment.
0: Ils sont nés dans la province de Parme et ils jouaient. Ben, Ferrari jouait à piano et Tony Murena à bouton, mais ils ont amené quand même l'envie de jouer à bouton parce
1: Oui.
0: que l'accordéon c'est plus diffusé, on dit,
1: Oui, c'est ça.
0: diffusé à piano plus qu'à bouton. Ils ont amené même l'envie de jouer à bouton et c'est bien. Moi, j'ai joué à bouton et je remercie ces gens-là.
1: Tony Murena et Louis Ferrari étaient cousins.
0: Ouais.
1: Athos, basse ici, Mister Musette.

0: Athos, votre parcours musical, donc vous faites de l'accordéon, du bandoneon et du saxophone. Pourquoi du saxophone?
1: Quand j'étais petit, j'avais un idole, mais côté de la région, il y avait un idole, un grand maître d'accordéon qui jouait le saxo, la clarinette et même le piano. Quatre instruments et moi je l'adorais. Et je disais, je veux être comme lui. Alors j'ai fait le conservatoire à Reggio Emilia et l'accordéon y était pas à l'époque, mais j'ai fait la clarinette. Mais j'aimais pas trop bien la clarinette.
0: Oui.
1: Alors j'ai fait le passage dans la clarinette au saxo. C'est facile de passer dans les deux instruments et j'ai choisi le saxo. J'ai continué à étudier le saxo. Ça me plaît beaucoup, mais surtout le premier point, je voulais être comme lui. Ça s'appelait Iller Patacini.
2: Ah oui, absolument. Je connais et nous avons même diffusé quelques 45 tours de cet accordoniste italien. Eh bien, Athos, nous allons vous entendre non pas à l'accordéon, non pas au bandoneon, mais puisque vous venez de nous en parler, au saxophone, un petit extrait de Sérénade, un joli slow.

0: Athos Bassifi sur Radio Mercure, l'accordéon, le saxophone, mais également le bandoneon. Et vous avez sorti, il y a quelque temps de cela, chez Marianne Melody, un album consacré à Astor Piazzolla.
1: Oui, ça c'est un album que j'ai pensé en dédiant à Astor Piazzolla. Et je joue beaucoup de ses morceaux qui sont vraiment très très très très bien. Lui, il était un génie de la musique,
0: ah oui,
1: pas seulement du tango, mais c'est vraiment un génie que moi j'ai toujours adoré. J'ai mis des grands succès de Astor Piazzolla.
0: Et vos propres compositions également.
1: Oui, des compositions à moi.
0: Comment vous avez sélectionné les titres, donc un mélange de titres de grands classiques d'Astor Piazzolla et de vos compositions? C'est difficile avec Astor Piazzolla, tellement il est connu.
1: Oui, oui. Non, en disant, cet album, c'est un petit peu ma histoire. C'était fait et pas au même temps. J'ai des tangos que j'ai enregistrés, ça fait 10 ans.
0: Oui.
1: C'est une compilation des tangos, mais ils sont faits pas au même moment. J'ai choisi ceux qui sont venus mieux, que je trouve plus intéressants au niveau des écoutions, au niveau des chœurs.
0: J'allais vous poser, Athos, dans quel état d'esprit doit-on être pour jouer un tango de Piazzolla? Vous venez de me répondre.
1: Vous savez, il y a beaucoup de musiciens dans le monde entier qui savent jouer Piazzolla mieux que moi. Alors, quand j'enregistre des tangos surtout, je mets ma tristesse que j'ai toujours dans mon corps, dans mon esprit. Il faut un côté triste qu'il a, une personne. Il faut une sensibilité particulière. Moi, je la mets. Mais après, c'est les gens qui décident, bien sûr, c'est il arrive le message ou non. Mais moi, je mets l'âme pour le tango. C'est ma musique, c'est la musique que je sens. Après, les bandoneons, j'ai dit deux paroles, deux bandoneons, c'est un instrument très difficile à jouer.
0: Oui.
1: Il a un son malinconique, bien sûr, c'est l'instrument du tango. Pour un italien, c'est pas facile au niveau de techniques, d'instruments, rentrer parfaitement dans l'esprit argentin. Il y a toujours quelque chose qui manque.
0: Ah.
1: Et moi, je suis très autocritique sur moi. Toujours quelque chose qui ne va pas.
0: Oui, alors vous étiez vraiment fait pour jouer du Astor Piazzolla, parce que Astor Piazzolla était toujours mécontent, doutait toujours de sa musique, doutait de sa composition, de ses compositions, de son écriture. Donc ben voilà, vous êtes parfait pour jouer la musique de Piazzolla. Eh oui, Athos, il est question de tristesse, de désespoir lorsque l'on joue le tango Tristeza de un bandoneon. Athos Bassifi sur Radio Mercure.

0: belle pièce du tango argentin avec Athos Bassissi. Vous êtes souvent en France et notamment avec votre ami Bernard Marly. Comment vous l'avez connu, Bernard Marly?
1: Moi, je l'ai connu dans une télévision italienne avec un spectacle. Après, moi, je suis très amant de l'accordéon français. J'ai lui donné à la fin du spectacle un disque que j'ai fait des succès français, Musette, etc. Et lui, il a pris le disque, il est parti pour aller à sa maison, il a entendu le disque, après, le jour après, il m'a appelé, il m'a dit, écoute, toi, tu joues très, très bien, pourquoi on fait pas quelque chose ensemble? Et après, on a commencé la collaboration et c'est parti, on est déjà le troisième disque ensemble.
0: Eh bien, merci beaucoup Athos Bassissi d'avoir répondu à mon invitation. Et on va se quitter justement avec un duo. Bernard Marly, Athos Bassissi.
1: Merci à vous, merci à vous. Vous êtes très gentil et je suis très heureux d'être dans votre émission. Merci.
2: Grazie mille.
1: Ciao, ciao, grazie a voi.

0: Chaque lundi, 11h midi, rediffusé le dimanche, 14h-15h, c'est le magazine de l'accordéon sur Radio Mercure.
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0: Ludovic Beyer a signé une jolie composition, Discotinato, qui allie la modernité, la tradition et surtout qui place l'accordéon au cœur de l'orchestre. Toutes les parties instrumentales sont réalisées, outre l'accordéon bien sûr, par Ludovic Beyer. Écoutons.

Alors, je vous l'avais dit en début d'émission, voici une petite séquence consacrée à Émile Vacher. Émile Vacher, oui, c'était une très très grande vedette. C'est lui qui a créé le style musette avec son accordéon midiatonique micromatique. On l'écoute tout de suite. Auteuil, Longchamp, une polka, la Java, la polka, c'était le roi Émile Vacher. Un enregistrement qui date de juillet 1930.

Jean Perronin qui mettait sur papier les notes égrenées, sifflées parfois, d'Émile Vacher, dont Reine de Musette. C'était Sandragy. Je revois Paname. Ah, je revois Paname, c'est avec le Dénéchaud Jazz. Le jazz, c'est l'ancêtre de la batterie. Daniel Dénéchaud avait recréé, avec un accordéon diatonique, eh bien, le style

et c'était sympa comme tout. Pour nous quitter, eh bien, allons au bord de la mer de Charles Trenet, un superbe arrangement, une superbe orchestration, un peu disco de Bruno Lorenzoni.

Et bien voilà, l'émission se termine avec Bruno Lorenzoni. Merci beaucoup de l'avoir écouté. Je vous retrouve demain matin, mardi, entre 11h et midi, pour Balade en chanson, votre rendez-vous de chansons françaises. Sinon, lundi prochain, 11h midi, le magazine de l'accordéon. Restez sur Radio Mercure. Bonne semaine à tous.

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1: Une chanson de 1946 qui, pour la première fois, avait été interprétée par le chanteur guitariste américain de country Merle Travis et parue l'année suivante dans un 78 tours. Mais là, nous avons passé une version plus récente quand même, puisqu'elle date des années 70. Tennessee Ernie Ford qui nous chantait « 16 Town ». Et on va terminer la country avec un morceau encore plus récent, puisque là, on est sur la country contemporaine. Ouais, Dwight Yoakam et son beau chapeau blanc. Blame the van. Un bon moment à l'écoute des programmes de Radio Mercure. Merci de nous écouter.

bien triste chanson, mais très jolie quand même, interprétée par Hugues Aufray. Stewball, une reprise d'une chanson de John Baez qui, elle, date de 1964. John Baez qui a maintes fois été reprise, non seulement par Hugues Aufray, mais par plein d'autres artistes, notamment la chanson Adieu Angelina. Notamment, eh bien, rappelez-vous, par Nana Mouskouri. Eh bien, voici la version originale Farewell Angelina en 1965, interprétée par celle qui l'a composée, John Baez.

Oui, il faut pas se leurrer, c'est également une reprise ici, reprise par Nana Mouskouri d'une chanson étrangère, « Mets ta main dans ma main », interprétée par Nana Mouskouri, qui avait également repris « Soleil, soleil », dont la version originale est composée et interprétée par « Middle of the Road ». Eh bien, c'est ce que l'on va écouter tout de suite, « Soleil, soleil, soleil, soleil », avec « Middle of the Road ».

le groupe Middle of the Road. Soleil, soleil, S-O-L-E-Y. Et non pas soleil comme notre astre du jour. Qui d'ailleurs avait été également chanté autrement par Nana Mouskouri, qui avait chanté Soleil, Soleil, mais également Comme un Soleil. Eh bien, je vous ai choisi Comme un Soleil, mais une autre chanson, une autre version, même si c'est le même titre, c'est pas du tout la même chanson, mais c'est Michel Fugain.

Comme un soleil, chanté par Michel Fugain, qui avait également été chanté quand même par Nana Mouskouri. Mais Nana Mouskouri et le soleil, c'est un grand amour, puisqu'on lui doit également Dans le soleil et dans le vent. Soleil, soleil, comme je vous le disais précédemment. Et puis également Vivre au soleil. Que des chansons très ensoleillées que nous chantait Nana Mouskouri. Ici, c'était la version de Michel Fugain. Du soleil dans la programmation de Radio Mercure. On en a à revendre et ce n'est pas Michel Legrand qui va nous contredire.

ça continue comme ça, on va lui acheter son soleil, hein, Michel Legrand, soleil à vendre. En tout cas, il y en a un qui le vend bien, son soleil, grâce à ses cassettes vidéo pendant des années. Et il aurait tort de se priver, puisque le soleil, il le connaît bien, il en vient, enfin, il y va régulièrement avec ses chemises à fleurs. C'est Antoine.

Vainé, Vainé, c'était interprété précédemment par Antoine. Et on poursuit ce programme, c'était Face au vent par la chanteuse Angoun. On reste dans le vent qui va. Laurent Voulzy. 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

0: le vent qui roule un cœur. C'était Étienne Dao, vous l'avez reconnu, et puis également l'intervention de Jeanne Moreau.
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0: Avec par moments des propos qui ne sont pas à mettre dans toutes les oreilles. Une chanson tout à fait équivoque, « Le vent qui roule un cœur », interprétée par Étienne Dao et Jeanne Moreau. Jeanne Moreau qui s'est vue chanter « Le tourbillon », rappelez-vous, il avait une bague à chat à queue d'oie. Une chanson qui avait été chantée à Cannes devant Jeanne Moreau par Vanessa Paradis. Mais bien, la voici, Vanessa Paradis, avec une chanson très venteuse également. Ce que le vent nous souffle, Vanessa Paradis sur les platines de Radio Mercure.

ce que le vent nous souffle. C'était Vanessa Paradis, un de ses derniers albums. Alors qu'en 1987, au moment où Vanessa Paradis n'avait pas encore chanté Jo le taxi, une autre chanteuse nous parlait de vent, nous chantait le vent, puisqu'elle était poussée par lui, poussée par le vent, avec quand même cette petite voix qui ressemblait à celle de Vanessa Paradis. Mais non, c'est pas elle, c'est la chanteuse Atlantique qui nous interprète Poussée par le vent. La chanteuse Atlantique.

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Allez, on va dire un petit peu comme toutes les radios, les plus grands tubes, plus de tubes, le meilleur de la musique, etc., etc. Mais quand c'est Toto et quand c'est la chanson I'll Be Over You, ça ne peut être que très bon.

Ça fait combien de temps que vous n'avez pas entendu cette chanson à la Foire de l'Est ? C'était Angelo Branduardi sur les platines de Radio Mercure. Beau texte et chanson à tiroir. Alors là, rien à voir avec le style de musique puisqu'on passe maintenant au charlot. Mais c'est une chanson à tiroir aussi, le fameux titre Derrière chez moi. 93 FM, la radio de toutes les musiques, c'est Radio Mercure.

une chanson peu courante du répertoire de Bobby Lapointe. Bobby Lapointe qui nous interprétait ici la banane ananas. Après Bobby Lapointe, retour aux années 80 avec toujours une histoire de banane. C'est le nom du groupe Bananarama avec leur titre Robert De Niro Is Waiting.

On va arrêter de faire poireauter Robert De Niro. Robert De Niro is waiting, c'était le groupe Bananarama. On reste avec les années 80. Voici Father and Son avec Lovers Rock, avec la participation discrète mais néanmoins présente des Gibson Brothers sur ce titre.

Lovers Rock en 1982, interprété par Father and Sons avec les Gibson Brothers, qu'on retrouve ici avec à la même époque Que sera ma vie d'aller Gibson Brothers. Yeah.

Que sera la vida, les Gibson Brothers, sur Radio Mercure, 93 FM. 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

une chanson peu connue de Andrew Gold qui nous interprétait Lonely Boy dans les années 70. Alors que, à la même époque, Guy Marchand continuait à chercher des femmes.

avait Je cherche une femme, version manouche, enfin façon manouche, par Guy Marchand. Et ici Stéphane Grappelli, à l'époque où il y avait encore des 78 tours qui se gravaient. Stéphane Grappelli et son orchestre avec sa version de Tiger Rag, avec la guitare et le violon de Stéphane Grappelli. On va rester avec le jazz manouche, mais avec un titre un peu plus récent. Enfin, le titre est ancien, puisque c'est Les Yeux Noirs. Par contre, l'orchestre, c'est celui de Biréli Lagrène. Biréli Lagrène et le Gipsy Project avec Les Yeux Noirs. 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

Oitje Charne et les yeux noirs par Bideri. La graine, Birelli la graine. Il faut en prendre. Allez, on prend autre chose. Thomas Dutronc.

0: Thomas Dutronc qui a réussi à se faire un nom malgré la présence de son papa. Ici, c'était un extrait d'un de ses derniers albums, Croque Madame. On va rester avec Dutronc, Jacques, puisque vous partez en voyage. Il n'est pas tout seul.
1: Bah, il la remercie de l'avoir accompagné à la gare.
2: Vous parlez sérieusement ou vous vous moquez de moi?
1: Bah non, il se moque pas d'elle, mais regardez, tous ces journaux, ces cigares, tout ça.
2: 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Ah, je manque d'originalité, c'est vrai. Savez-vous que nous nous séparons pour la première fois?
1: Vraiment, enfin, c'est pas très long. Et puis, il part que 15 jours.
2: Attendez un petit peu. Dois-je comprendre que vous...

0: voilà, vous avez une place tout à fait tranquille, sans voisine, sans vis-à-vis, personne pour vous déranger.
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magnifique duo que celui formé de Françoise Hardy et Jacques Dutronc. Puisque vous partez en voyage, et on va continuer à voyager avec toujours la voix de Françoise Hardy. En 1965, elle nous chantait l'amitié. Et ensuite, ce sera la version amitié chantée par Bernard Sauvat.

L'amitié, interprétée par Bernard Sova en 1974, un album vinyle 33 tours de la discothèque de Radio Mercure, un disque qui n'est pas sorti en compact, donc peu de gens le possèdent, à moins que vous soyez comme nous et que vous ayez une bonne discothèque. Je pense que c'est une chanson que ça fait longtemps que vous ne l'avez pas entendue, pour ceux qui en tout cas sont en âge de la connaître, cette chanson. Bernard Sova sur les platines de Radio Mercure, un chanteur qui était un petit peu oublié depuis très longtemps par les radios, tout comme d'ailleurs Pierre Groscolla, dont on a déjà entendu ici Lady Lay, la même époque, dans les années 70. On va rester avec cette chanson, mais cette fois-ci avec un orchestre adapté donc par le grand orchestre de Paul Mauriat, Lady Lay, d'après la chanson de Pierre Groscolla.

Magnifique interprétation par l'orchestre, le grand orchestre de Paul Mauriat, de la chanson « Siffler sur la colline » interprétée par Joe Dassin. Magnifiques instrumentaux comme ceux que vous pouvez retrouver dans l'émission « Escapade en stéréo » tous les lundis de 8h30 à 9h, également le samedi de 15h30 à 16h. Et puisque on était tout à l'heure avec une chanson de Joe Dassin, le voici Joe Dassin.

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Pas de pub, plus de tubes, on va dire. C'est plus d'anciens tubes aussi, pourquoi pas, dans les années 70. Si tu t'appelles Mélancolie, Joe Dassin. Et puis, on vous avait passé tout à l'heure Bernard Sauva en 1974. Un autre chanteur comme Bernard Sauva, qui est un petit peu oublié de la bande FM et des radios en général, c'est Jean-Michel Karadec, avec ici la fameuse chanson « Ma petite fille de rêve » est toujours en 1974, le meilleur de la musique.

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Bienvenue à tous et à toutes dans Music Quiz, une émission de divertissement avec des définitions de mots croisés et des blind tests. Et bien sûr de la musique en folie, un peu de tout, je sème à tout vent. Vous êtes avec Patrick H2 et je vais vous mettre du soleil dans la radio. Bienvenue à tous.

0: Ah, le collectif métissé avec Laisse tomber tes problèmes, un peu de soleil. Allez, on va jouer avec une petite définition de mots croisés. Alors, la première de l'émission. Alors, celle-ci est à peu près facile, les deux prochaines sont un petit peu plus difficiles. Alors, son agent est au service. Je répète, son agent est au service. C'est en six lettres. Et la quatrième, bien, c'est un R. Son agent est au service. Et on va écouter une petite nouveauté sur Radio Mercure 93 FM ou en streaming sur l'application. N'hésitez pas non plus, ça craque moins. Julien Lieb avec Autrement. Vous êtes dans Music Quiz avec Patrick H2.
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0: Ah, Julien Lib avec Autrement. Et puis, bah, la définition de mots croisés. Alors, 2 minutes 45, c'était un peu court, hein, je vous l'avoue. Mais bon, avez-vous trouvé donc la réponse ? Son agent est au service. Eh bien, il fallait trouver secret. Parce que agent secret et service secret. Voilà. Donc, félicitations à ceux qui ont trouvé. Et puis, pour les autres, se faire un petit café éventuellement pour se remettre de ses émotions. Avec Monsieur Serge Gainsbourg. En 1964, ça nous rajeunit pas.
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Monsieur Christophe Maé avec son premier tube, On s'attache. La petite musique, parce qu'on va rejouer bien sûr, encore et toujours, dans Music Quiz. Juste avant, c'était Serge Gainsbourg, le grand Serge Gainsbourg, avec Couleur Café. Et là, Blind Test, mesdames, messieurs, Blind Test. Alors, le Blind Test, elle chante en français. C'est un titre qui a eu son heure de gloire il y a de nombreuses années, mais pas non plus des décennies non plus. Hein. Je vous l'ai mis deux fois parce que ça dure 10-12 secondes, donc voilà. Eh ben, bon courage, bonne chance, hein, messieurs, dames. Et le deuxième blind test, il est un petit peu plus difficile, donc faut essayer de trouver celui-là. Attention, parce que je sais qu'il y en a qui font des concours à celui qui aura les meilleures réponses. Et voilà, non, je sais que dans les entreprises, vous jouez, hein. C'est pas, voilà, c'est bien. Coucou à toutes les entreprises qui nous écoutent. Allez, je vais faire silence comme d'habitude. Voilà. Et attention, c'est parti.

Et là, en attendant de trouver 4.45 avec Monsieur George Michael et son Outside. T'es bien dans Music Quiz avec Patrick H2 sur Radio Mercure 93 FM ou en streaming sur l'application. Eh, vas-y, Georges, allez, swing!

je vous ai vu bouger de popotin sur ce fameux titre de George Michael, Outside. Bon, allez, l'avez-vous trouvé, le blind test? Eh ben, 2013, Indila, dernière danse. Eh oui, c'était Indila, mesdames, messieurs. Allez, chante!

Ah, Indila avec Dernière Danse. Eh ben oui, Dernière Danse. Eh ben, petit générique pour vous dire qu'on va faire la deuxième définition de mots croisés. Pour l'instant, vous avez 2 sur 2. C'est parfait, bravo. Je vous félicite, mais celle-là est un petit peu plus difficile. Hein. Donc, vous avez un blind test et puis une définition de mots croisés, mais c'est pas fini. Hein. Même si vous en avez pas un des deux, c'est pas grave. Au moins, vous êtes toujours dans la course pour ceux qui font le jeu. Alors, hors de la télé. Quand je dis hors, c'est H-O-R-S, comme dehors. Donc, hors de la télé. C'est en 5 lettres et la deuxième lettre, c'est un E. Hors de la télé. Et pour le temps de phosphorer, comme j'aime bien lire souvent, eh bien, un petit country, hein, le petit country de l'émission, 2.30 pour trouver. Eh oui! Mel McDaniels.

Monsieur Mel McDaniels avec 57 Chevy and You. De la country, ben vous en avez aussi le samedi à partir de 17h jusqu'à 17h30, une émission spécialement dédiée à la musique country que j'ai l'honneur de présenter. Et ben voilà, on se fait plaisir, on écoute de la musique country, on met son plus beau chapeau, on met son jean, et puis on met ses bottes, et puis ben, de temps en temps on danse. Et oui, on danse, mesdames, messieurs. Bon, alors cette définition de mot croisé, l'avez-vous trouvé? Hors de la télé. Eh bien, il fallait trouver série. Parce que un hors série, dans les magazines, vous savez, des fois, ils sortent des hors série, et une série télévisée. Voilà, une série à la télé. Eh bien, on va écouter le dernier Céline Dion, écrit par Jean-Jacques Goldman, pour ses concerts à venir sur Paris. Céline Dion avec Dansons. Ça commence tout doucement, bien sûr, comme un Jean-Jacques Goldman.

Ah, pour ceux qui pensaient que Jean-Jacques Goldman était rouillé par la retraite, eh ben, force est de constater que cette chanson de Céline Dion qui lui a écrit est vraiment cousue main, dançon, nouveauté Radio Mercure. Et puis, je vais en profiter sur la fin de Céline Dion pour vous parler du prochain titre, Musique du Monde. Vous savez que j'aime bien passer Musique du Monde et puis un petit peu vous donner comment elle est née. Lila Downs. Voilà, c'est le nom de l'interprète. Est née à Tlaxiaco, au Mexique. Elle chante en mixtèque, en zapotèque, en maya et en nuati, rien que ça, mais aussi en espagnol et en anglais. Elle est aussi une très grande danseuse. Son premier succès international en 2001, c'est grâce à ce titre, La Linéa.

Ah, Liladon avec Downs, avec la Linéa. Musique du monde, ça me permet de faire un petit coucou aux auditeurs mexicains. Ah, qui nous écoutent pas au Mexique, hein, faut pas abuser non plus. Mais qui sont en France et qui ont eu la chance d'écouter la Linéa de Liladons, rappeler un peu leur pays et tout ça, c'est bien. Bon, on va se faire un petit blind test. Allez, le deuxième et dernier. Chanteuse américaine très connue. Et donc voilà, je vous l'ai mis qu'une fois parce que c'est quand même 13 secondes, donc voilà, je pense que ça suffira pour les fans de retrouver ce blind test. Pour les autres, bah voilà, aiguisez votre mémoire, chers amis. Allez, je baisse un peu le son et nous y voici. Ah bah oui. Ah là là, bon, j'espère que vous avez trouvé. Pour l'instant, eh bien, 4 minutes pour essayer de se rappeler, de se rafraîchir la mémoire avec Elton John et Dua Lipa dans Cold Heart. 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Vous êtes avec Patrick H2 dans Musique.

Ah, on connaît toujours la chanson, mais c'est vrai que l'intro, on a toujours du mal à se repérer, hein. Mais il y a des rois hein, du blind test, hein. Il y a des gens qui vous trouvent tout sans problème, hein, sans problème. Bon, écoutez-moi, c'est simple ce qu'on va faire. Hein, la cloche a sonné, l'école est finie. On va écouter une petite nouveauté sur Radio Mercure Carbone avec Imagine. Oh, ça commence doucement.

Ah, petite nouveauté sur Radio Mercure dans Music Quiz Carbone avec Imagine. Allez, petite musique de générique parce qu'on va faire la dernière définition de mots croisés, la dernière définition, la dernière chance pour ceux qui n'ont pas encore gagné de trouver. Bon, ça va pas être facile, je vous le dis, hein.

Alors, son œil a un cœur. Son œil a un cœur. C'est en 5 lettres. Et la 3e lettre, c'est un E. Son œil a un cœur. Allez, à vous de trouver la réponse avec Lune de Miel et Paradise Mi Amor. Au moins, si tu trouves pas, t'auras dansé. Musique quiz avec Patrick H2.

Alors, cette définition de mots croisés, mesdames, messieurs, son œil a un cœur. Eh bien, il fallait trouver bœuf, un œil de bœuf et la tomate cœur de bœuf. Allez, vous levez le doigt, ceux qui ont gagné, ceux qui ont répondu les trois définitions de mots croisés et puis les deux blind tests, levez les doigts, levez la main, voilà, je regarde. Ah, quand même, il y a quand même du monde qui a trouvé 5 réponses dans cette émission aujourd'hui, bravo. Bien, bah les autres, pour persévérer, hein, que voulez-vous que je vous dise. Bon, c'est le foutrac cette émission, parce que au niveau de la programmation, parce que vous pouvez passer de Lune de Miel avec Paradise Mi Amor juste avant. Eh bien, pour finir cette émission, on va finir avec Nirvana. Eh oui, je vous ai dit, il y en a pour tous les goûts dans Music Quiz avec Smell Like Teen Spirit. Prêt dans Music Quiz, t'es bien? Oui!

Ah, t'as eu peur? Bah oui, t'as eu peur, t'es dans ta voiture, t'es au feu rouge, tu regardes la voiture d'à côté et tu vois un gars en transe, en plein délirium, des convulsions partout. Tu te dis, qu'est-ce qui se passe? Ne t'inquiète pas, il écoute Music Quiz sur Radio Mercure et il écoutait Nirvana. C'est toujours comme ça, Smell Like Teen Spirit. Eh oui, c'est Music Quiz, ça fait toujours cet effet-là.

Musique Quiz, c'est tous les lundis de 17h à 18h et le mercredi de 9h à 10h en rediffusion. Et si ça n'a pas assez, eh bien en podcast sur l'application Radio Mercure. À l'infini et au-delà que tu peux écouter. Eh bien écoutez, moi je serai là la semaine prochaine, donc je sais pas, vous peut-être, vous avez des congés, des choses comme ça, mais moi je serai là. Donc je vous attends de pied ferme la semaine prochaine, je vous souhaite une bonne soirée, une bonne journée, et puis sinon, bye bye, et à bientôt.

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1: Une chanson de 1946 qui, pour la première fois, avait été interprétée par le chanteur-guitariste américain de country Merle Travis et parue l'année suivante dans un 78 tours. Mais là, nous avons passé une version plus récente quand même, puisqu'elle date des années 70. Tennessee Ernie Ford qui nous chantait « 16 Town ». Et on va terminer la country avec un morceau encore plus récent, puisque là on est sur la country contemporaine. Ouais, Dwight Yoakam et son beau chapeau blanc. Blame the van. Un bon moment à l'écoute des programmes de Radio Mercure. Merci de nous écouter.

bien triste chanson, mais très jolie quand même, interprétée par Hugues Aufray, Stewball, une reprise d'une chanson de John Baez qui, elle, date de 1964. John Baez qui a maintes fois été reprise, non seulement par Hugues Aufray, mais par plein d'autres artistes, notamment la chanson Adieu Angelina. Notamment, eh bien, rappelez-vous, par Nana Mouskouri. Eh bien, voici la version originale Farewell Angelina en 1965, interprétée par celle qui l'a composée, John Baez.

Oui, il faut pas se leurrer, c'est également une reprise ici, reprise par Nana Mouskouri d'une chanson étrangère, « Mets ta main dans ma main », interprétée par Nana Mouskouri, qui avait également repris « Soleil, soleil », dont la version originale est composée et interprétée par « Middle of the Road ». Eh bien, c'est ce que l'on va écouter tout de suite, « Soleil, soleil, soleil, soleil », avec « Middle of the Road ».

le groupe Middle of the Road. Soleil, soleil, S-O-L-E-Y. Et non pas soleil comme notre astre du jour. Qui d'ailleurs avait été également chanté autrement par Nana Mouskouri, qui avait chanté Soleil, Soleil, mais également Comme un Soleil. Eh bien, je vous ai choisi Comme un Soleil, mais une autre chanson, une autre version, même si c'est le même titre, c'est pas du tout la même chanson, mais c'est Michel Fugain.

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1: Comme un soleil, chanté par Michel Fugain, qui avait également été chanté quand même par Nana Mouskouri. Mais Nana Mouskouri et le soleil, c'est un grand amour, puisqu'on lui doit également Dans le soleil et dans le vent, Soleil, soleil, comme je vous le disais précédemment, et puis également Vivre au soleil, que des chansons très ensoleillées que nous chantait Nana Mouskouri. Ici, c'était la version de Michel Fugain. Du soleil, dans la programmation de Radio Mercure, on en a à revendre, et ce n'est pas Michel Legrand qui va nous contredire.

ça continue comme ça, on va lui acheter son soleil, hein, à Michel Legrand, soleil à vendre. En tout cas, il y en a un qui le vend bien, son soleil, grâce à ses cassettes vidéo pendant des années. Et il aurait tort de se priver, puisque le soleil, il le connaît bien, il en vient, enfin, il y va régulièrement avec ses chemises à fleurs. C'est Antoine.

Vainé, Vainé, c'était interprété précédemment par Antoine. Et on poursuit ce programme, c'était Face au vent par la chanteuse Angoun. On reste dans le vent qui va. Laurent Voulzy. 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

0: Le vent qui roule un cœur, c'était Étienne Dao, vous l'avez reconnu, et puis également l'intervention de Jeanne Moreau.
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0: Avec par moments des propos qui ne sont pas à mettre dans toutes les oreilles. Une chanson tout à fait équivoque, Le vent qui roule un cœur, interprétée par Étienne Dao et Jeanne Moreau. Jeanne Moreau qui s'est vue chanter Le tourbillon, rappelez-vous, il avait une bague à chat à queue d'oie. Une chanson qui avait été chantée à Cannes devant Jeanne Moreau par Vanessa Paradis. Eh bien, la voici, Vanessa Paradis, avec une chanson très venteuse également. Ce que le vent nous souffle, Vanessa Paradis sur les platines de Radio Mercure.

ce que le vent nous souffle. C'était Vanessa Paradis, un de ses derniers albums. Alors qu'en 1987, au moment où Vanessa Paradis n'avait pas encore chanté « Joe le taxi », une autre chanteuse nous parlait de vent, nous chantait le vent, puisqu'elle était poussée par lui, poussée par le vent, avec quand même cette petite voix qui ressemblait à celle de Vanessa Paradis. Mais non, c'est pas elle, c'est la chanteuse Atlantique qui nous interprète « Poussée par le vent », la chanteuse Atlantique.

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